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2: Les nuages s'invitent pour demain, dimanche. Ce soir, ciel dégagé, ennuagement au cours de la nuit, avec un minimum de plus 3, risque de gel à certains endroits. Demain, dimanche, généralement nuageux, 40% de probabilité d'averse tard en après-midi, avec un maximum de 11. Et un aperçu pour lundi, une alternance de soleil et de nuages, avec un maximum de 14 degrés. 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
2: Bienvenue à Sous un ciel blues, chers auditeurs, sur les ondes de votre radio préférée. C'est Martin Lachance qui vous invite et vous reçoit pour les 120 prochaines minutes, 2 heures de bon blues avec votre rendez-vous hebdomadaire, avec la note bleue. Pour cette semaine, vous écouterez notamment la musique de Itzo Blues Coalition, une formation québécoise, avec notamment la superbe voix de Annie Majormat et la guitare de Tino Itzo, qui est le membre fondateur de cette formation-là. Il y aura également souvenir Johnny Winter. On va reculer jusqu'en 1977, tiré d'un album fort intéressant lancé cette année-là. Et vous aurez également nouveauté 2026, Jason Ritchie, qui est un chanteur de blues américain, également un excellent harmoniciste. Nous aurons en fin d'émission, dans les 28 dernières minutes, dernier segment de la deuxième heure, ben des slow blues, blues sans interruption, que je vous présenterai. Et en deuxième heure également, un spécial sur un artiste pendant 28 minutes également. Cette semaine, j'ai choisi B.B. King, le roi du blues. Le regretté B.B. King, un des incontournables, évidemment, grande pointure du blues. Mais pour débuter l'émission de ce soir, une formation canadienne qui vient de Toronto, qui obtient de plus en plus de succès. Ils sont ensemble depuis 2017. Ils étaient de passage en 2026 au Festival international de blues de Tremblant. Ils sont 9 musiciens sur scène et en studio. 3 albums disponibles jusqu'à maintenant. Et je vous propose une pièce qui a pour titre « Everybody Knows ». C'est la formation Bywater Call. Pour une première fois à Sous un ciel blues, c'est Martin Lachance qui vous souhaite une excellente soirée.

La musique de Jason Ritchie en nouveauté à Sous un ciel blues. Jason Ritchie and the Bad Kind, c'est le nom de la formation. Et c'est un nouvel album pour lui en 2026, l'album 13 Hours. Ce qu'on vient d'entendre, c'est une relecture d'un classique de Johnny Winter, la pièce Tired of Trying, qui figure sur son album Nothing But the Blues, paru en 1977. D'ailleurs, on écoutera un peu plus tard une pièce tirée de ce magnifique album que je considère comme un des de mes préférés personnellement de Johnny Winter. Jason Ritchie, c'est un harmoniciste. Il est né le 3 février 1974, un harmoniciste et chanteur américain. Il est le fils de l'homme d'affaires politicien activiste Joe Ritchie, l'Américain. Il a commencé sa carrière musicale à l'âge de 14 ans dans des groupes de punk, puis il découvrit ensuite sa passion pour l'harmonica. Il va se mettre au blues, qui se met alors à jouer parce que ça allait bien avec l'harmonica, puis il va devenir vraiment amoureux de ce style-là. Et en 95, Jason Ritchie va quitter Portland, d'où il était originaire. Il va s'en aller à Memphis, dans le Tennessee, pour apprendre le blues et côtoyer beaucoup de musiciens comme R.L. Burnside et plusieurs autres. Dennis Groening également, qui est un grand harmoniciste américain, va le prendre sous son aile également pendant de nombreuses années. Ritchie va s'inspirer des grands comme Muddy Waters, mais également James Cotton, qui était l'harmoniciste de Muddy Waters. Et il va accompagner et faire des concerts, notamment pendant plusieurs années, près de 300 concerts par année aux États-Unis, au Canada, en Europe. Ritchie a également accompagné le guitariste Walter Trout lors de plusieurs tournées en Europe. Il y a une controverse au niveau de Jason Ritchie parce que c'est l'un des seuls artistes ouvertement gay dans le milieu du blues actuel. Il dit que ça a été un obstacle pour lui sur le point de vue professionnel parce que c'est un milieu très, très traditionnel, le blues américain. Et ça lui a même amené des embûches. Il y a certains concerts qui ont été malheureusement, cancellé pour lui, mais depuis ce temps-là, ça va un peu mieux parce qu'il l'a avoué dès le début de sa carrière. Puis il ne s'identifie pas au mouvement gay. Il dit que le mouvement gay, c'est plus vraiment sur Madonna, Cher, puis les rythmes techno-disco, alors que lui, c'est vraiment dans le plus blues traditionnel, l'harmonica, les bars et tout ça, vraiment la scène blues américaine. Il a commencé ses premiers enregistrements en 1995 et depuis quelques années, ben il y va avec Jason Ritchie and the Bad Kind, avec une chanteuse depuis quelques années qui a pour nom Caitlin Dable. On va écouter un autre extrait de Jason Ritchie et de son nouvel album 13 Hours que j'aime beaucoup. J'aime son style d'harmoniciste. On écoutera une chanson tout de suite avec Caitlin Dable qui est sur l'album et c'est une pièce qui a pour titre Renegade. Voici à nouveau Jason Ritchie and the Bad Kind à Sous un ciel blues.

L'harmoniciste et chanteur français Nico Wayne Toussaint à Sous un ciel blues avec la pièce My Own Medicine. Juste avant, c'était l'harmoniciste Jason Ritchie, donc avec deux pièces. Donc, beaucoup d'harmonica en ce début d'émission Sous un ciel blues. Mon nom est Martin Lachance, c'est l'émission que vous écoutez à chaque semaine, 2 heures semaine avec ce grand rendez-vous avec la note bleue. On va s'en aller maintenant du côté québécois avec la formation Izzo Blues Coalition qui obtient beaucoup de succès depuis quelques années, différents festivals, différents spectacles dans les salles de spectacle au Québec. Ils étaient de passage dernièrement au Festival de Blues de Tremblant, Festival de Blues de la Montérégie, également au Son du Moulin Blues and Gin. Ça, c'est un festival qui a lieu à Bécancourt, tout près de Trois-Rivières, et également Donnacona au rythme du blues du côté de Donnacona. On va écouter un extrait de leur album paru en 2025, c'est Cabrel en Blues, un hommage avec 8 pièces du répertoire de Francis Cabrel, mais à la sauce blues. Les voici donc, Izzo Blues Coalition, avec la merveilleuse voix de Annie Majormat, une pièce qui a pour titre « La Corrida ».

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2: Martin Lachance, toujours en votre compagnie, de retour à Sous un ciel blues. Je vous invite à aller visiter la page Facebook de l'émission, qui est tout simplement la page Sous un ciel blues, pour en apprendre un peu plus sur l'émission et sur des artistes québécois qui viennent faire un tour en studio pour présenter leur matériel que je vous partage à travers les émissions Sous un ciel blues. Et pour me rejoindre par courriel, c'est toujours l'adresse suivante, sousuncielblues@hotmail.com. On va poursuivre avec un doublé de Johnny Winter. Je vous parlais de son excellent album de blues paru en 1977, Nothing But The Blues. On va écouter une pièce qui a pour titre It Was Raining. C'est un slow blues. Donc, 1977, il y a James Cotton là-dessus, Pine Top Perkins au piano, et il y a même Muddy Waters qui vient l'accompagner au vocal. Mais juste avant, on va retourner en 1977, on va reculer en 1973 sur son album Alive and Well. Toujours avec Johnny Winter, c'est la pièce classique Rock Me Baby. Un doublé avec Johnny Winter à Sous un ciel blues.

Ah, Johnny Winter, un incontournable maître de la slide guitar. Vous venez d'entendre It Was Raining, tiré de l'album Nothing But the Blues, 1977. Et juste avant, Rock Me Baby, classique à sa version de Winter, 1973. Vous êtes à l'écoute de Sous un ciel blues. Un peu partout au Québec, l'émission est diffusée du côté de Longueuil, du côté de Sherbrooke, et également Actonville, Québec, via CKIA-FM, CIHO, du côté de Charlevoix. On vous salue du côté de Rimouski, dans le Bas-Saint-Laurent également. Merci d'être là. Vous voulez vous faire connaître, que je vous salue en ondes lors d'une prochaine émission, écrivez-moi à sousuncielblues@hotmail.com. On va poursuivre avec un bluesman qui nous vient de la région des Cantons de l'Est. Il est établi depuis une trentaine d'années dans le firmament du blues et du jazz également québécois. C'est Mike Goudreau qu'on va écouter en souvenir avec une pièce qui a pour titre « See you later, babe ». Mike Goudreau à Sous un ciel bleu.

Un doublé avec Mike Goudreau, une pièce instrumentale qui vient de se terminer, Sea Breeze Blues. Et juste avant, c'était toujours de son répertoire, See You Later, Babe, avec Mike Goudreau. Vous êtes à l'écoute de Sous un ciel blues, votre rendez-vous hebdomadaire avec la note bleue, un peu partout au Québec sur les différentes radios, votre radio préférée. Et là, si vous nous attendez, merci d'être au rendez-vous. On va poursuivre avec une formation qui est un projet avec plusieurs musiciens, et c'est américain, la formation de Blues Masters, une pièce que j'ai découvert dernièrement et qui a pour titre I'd rather drink muddy water. Évidemment, on ne boira pas muddy water, l'ancien musicien de blues, mais évidemment, on va l'entendre tout de suite après muddy water. J'ai choisi une pièce pour aller avec cette chanson-là. Donc, I'd rather drink muddy water. N'oubliez pas qu'en deuxième heure, début de deuxième heure, j'aurai 28 minutes consacrées à nul autre que B.B. King, hein, le roi, le regretté roi du blues. Quand on parle de blues, ben, c'est un des premiers noms qui nous vient à la mémoire, évidemment. Et on clôturera la deuxième partie de la deuxième heure avec des slow blues sans interruption. Belle façon de terminer l'émission sous un ciel blues. On aura à nouveau une chanson probablement de Bywater Call que j'écoute, que vous avez écouté en début d'émission. Alors voici les Blues Masters, I'd rather drink muddy waters, et tout de suite après vous aurez une pièce justement du légendaire Muddy Waters à Sous un ciel blues.

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deuxième heure de Sous un ciel blues. Martin Lachance, toujours en votre compagnie. Et ce premier segment de la deuxième heure sera dédié à B.B. King de son véritable nom, Riley B. King, né le 16 septembre 1925 dans le Mississippi, est mort le 14 mai 2015, ça fait déjà plus de 10 ans, à Las Vegas, au Nevada. Guitariste, compositeur et chanteur de blues américain, probablement le plus adulé et le plus connu quand on parle du blues. Il est avec Albert King et Freddie King, un des trois kings de la guitare blues. Et ce que l'on entend à l'arrière-plan présentement, c'est un extrait de son album Singing the Blues, son premier album lancé en 1953. Et c'est la pièce qui ouvre l'album, la pièce Please Love Me.

faut savoir que B.B. King était un animateur de radio dans le Mississippi. Il faisait jouer des pièces de ses bluesmen préférés. Mais était lui-même un musicien, un amoureux du blues, voulait faire carrière et ça a bien été pour lui, disons-le, hein, le roi du blues longtemps. Au début, ben, il est le fils d'Albert Lee King et Nora Ella King, un couple de métayers. Il va travailler dans un champ de coton. Il va devenir chanteur dans un chœur gospel de l'église baptiste. Et il va se faire acheter sa première guitare à l'âge de 12 ans. On a d'autres sources indiquent également que le guitariste Bucca White, connu à ce moment-là, cousin de sa mère, lui a donné sa première guitare. Et ça va devenir un succès instantané dès 1953 à Memphis. Et il va rencontrer des grands du blues avec qui il va partager la scène, comme T-Bone Walker et plusieurs autres. Il va être une influence majeure pour des guitaristes, notamment comme Eric Clapton, Stevie Ray Vaughan et plusieurs autres. Alors évidemment, sur Beale Street, on l'appelait le Beale Street Blues Boy. C'est un incontournable quand on parle de blues, la musique de B.B. King. On va écouter une première pièce et ce sera sans interruption, mais la première pièce dure une dizaine de minutes. Et là, pour nom Lucille, c'est le nom de sa guitare. Voici donc ce segment spécial en hommage et en souvenir de la musique blues de B.B. King à Sous un ciel blues.

Ah, la musique de B.B. King, incontournable, et toujours aussi bon à écouter. Vous venez d'entendre « When my heart beats like a hammer » au cours du début de sa carrière. Juste avant, on avait « Tell me, baby », une pièce un peu plus rythmée. « Let the good times roll » également, incontournable de son répertoire. Et bien sûr, en ouverture, Lucille, plus de 10 minutes où il parle de sa guitare. Un des rares musiciens qui a donné un nom à sa guitare, Lucille. Parmi les albums de B.B. King, il y en a des très bons. Je vous suggère notamment celui qui apportait Blues on the Bayou vers la fin de sa carrière. Il nous a quittés en 2015, des problèmes de santé, mais il tournait abondamment. Il y a même des années qu'il faisait 300 à 325 spectacles annuellement. Évidemment, B.B. King, on ne peut pas passer outre son grand succès de 1969 ou 71. Dans ce coin-là, le classique « The Thrill is Gone », incontournable du répertoire blues et surtout de celui de B.B. King. C'est ce que je vous présente à l'instant. B.B. King, « The Thrill is Gone ».

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Dernier segment de notre émission de cette semaine, Sous un ciel blues. Toujours Martin Lachance en votre compagnie. Merci d'être au rendez-vous. C'est un privilège de vous partager ces moments musicaux avec la note bleue, le blues, dans tous ses styles, dans toutes ses formes. Et ce dernier segment, sans interruption, ben c'est des slow blues et blues langoureux. Je vous présente la première chanson et je vous reviens pour vous présenter la dernière chanson du segment, qui sera évidemment la dernière chanson de l'émission. Pour me rejoindre par courriel, n'hésitez pas à le faire. Le courriel suivant est disponible sous un ciel blues @hotmail.com. Je vous invite également à aller visiter et aller voir la page Facebook Sous un ciel blues. C'est la page Facebook de l'émission. On va écouter une formation canadienne qui nous vient de la région de Toronto. Ils obtiennent beaucoup de succès. Ils ont débuté ensemble en 2017 et depuis 2019-2022, dans ce coin-là, ben, ça va très bien. Ils se font connaître un peu partout sur la planète. Des spectacles non pas seulement au Canada, aux États-Unis et en Europe également. Formation Bywater Call. Une pièce qui a pour titre Lock. C'est ce qui va débuter notre segment Slow Blues pour cette semaine. Formation canadienne, Bywater Call.

C'est presque déjà terminé pour le Sous-un ciel blues cette semaine, mais j'espère que vous serez au rendez-vous la semaine prochaine. Rendez-vous hebdomadaire de 2 heures avec le blues. Ce qui vient de se terminer, c'est John Mayall en souvenir avec Long Distance Call. Il y avait Bobby Rush, un autre grand vétéran de la scène blues américaine avec I'm Tired, excellent chanteur et excellent harmoniciste également. Nous avions Vanessa Collier, chanteuse de blues et saxophoniste américaine, une reprise du répertoire de Bonnie Raitt, la merveilleuse ballade Love Me Like a Man. Et on a débuté le tout avec la formation canadienne Bywater Call. Allez faire un tour sur YouTube. Il y a beaucoup, beaucoup de vidéos, beaucoup de matériel sur eux. Avec la pièce Locked qu'on vient d'écouter en début de segment. Mon nom est Martin Lachance. C'est toujours de cette façon que ça se déroule. Chaque semaine, rendez-vous avec le blues sous un ciel blues. On va terminer avec Billy Branch qui nous termine l'émission cette semaine avec une pièce qui a pour titre Blue and Lonesome. Je vous donne rendez-vous la semaine prochaine. C'était Sous un ciel blues. Au revoir.

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0: Ben, on a eu des belles activités cette année, des belles réussites aussi, là. Si je prends nos plus gros événements là, au niveau pour nos juniors, nos camps juniors qui sont encore une fois cette année, tu sais, de retour avec la collaboration là, de Bouge pour que ça bouge. Donc le camp Lyon, notre club junior pour amener nos jeunes à participer un petit peu à des tournois dans la région, ça a très bien été. Puis également au niveau des tournois, l'Omnium Réal Caillouette cette année, qui était de retour en compagnie, en collaboration avec le PAC cette année, une très belle réussite. Quand on était à pleine capacité au niveau des inscriptions.
1: Okay.
0: Puis on avait même une liste d'attente pour si jamais des places se libéraient. Donc ça a vraiment été un beau succès de ce côté-là. Puis la fin de semaine du tournoi, ça a bien été aussi. Fait que ça a été vraiment une belle réussite cette année pour l'Omnium. Puis sinon, en termes d'achalandage, cette année, depuis quelques années, on bat des records d'année en année. Fait qu'à un moment donné, ça devient difficile de battre ces records-là d'achalandage.
1: Oui.
0: Fait que, heureusement, cette année, on s'est maintenu dans des chiffres qui ressemblent pas mal à ceux de la saison passée. Donc, c'est extrêmement positif là, pour nous jusqu'à présent et pour la saison qu'on a eue. Là, ouais.
1: Donc, il y a eu des locaux, oui, mais il y a eu beaucoup de touristes, d'après ce que tu viens de nous dire, là.
0: Oui, on a toujours une bonne présence autant des gens de l'extérieur que des gens locaux qui ne sont pas nécessairement membres. On a toujours un ratio de 60% de nos parties qui sont jouées par des joueurs publics, puis environ 40% par nos membres. Cette année, le nombre de membres au club de golf de Carleton, les membres actifs. Cette année, on a réussi à atteindre le seuil des 400 membres actifs durant une période dans l'été. Donc, c'est vraiment bon pour nous. On est très contents de ça. Puis, c'est le fun de voir que les gens sont présents puis ils viennent nous voir.
1: Alexandre, toi, t'es là pas mal tout l'été, puis tu t'envoies des touristes. Qu'est-ce qui ressort dans les commentaires? Est-ce qu'il y a des touristes, justement, qui viennent pour la première fois au club de Carleton, et qu'est-ce qu'ils en pensent?
0: Ben, c'est certain que quand ils viennent jouer au golf à Carleton, ils sont très excités de jouer par rapport au niveau de la vue qu'on peut avoir sur la baie des Chaleurs, sur le deuxième neuf. Fait que les gens sont très... Ils ont hâte de jouer le deuxième neuf. Souvent même, s'ils jouent pas les 18 trous, puis qu'ils jouent seulement 9 trous, on a souvent la demande qu'ils puissent jouer le côté de la mer, donc pour jouer ces points de vue-là.
1: Oui.
0: Mais c'est vraiment, de façon générale, les gens, c'est souvent des gens qui reviennent. Ils sont déjà venus, ou du moins qui en ont beaucoup entendu parler, puis qui sont convaincus de venir, que ça valait la peine, qu'on a beau terrain de golf, puis que c'était une belle expérience, autant au niveau golf qu'accueil. C'est une belle expérience de golf générale.
1: Alexandre, pour parler de l'entretien du terrain, parce qu'il y a quand même une bonne équipe qui travaille là, on les salue d'ailleurs, les gens qui font l'entretien. Comment ça a été l'état du terrain? Les greens et tout ça?
0: Grosso modo, on a eu quand même une bonne saison sur des lots. On a réussi à rattraper quelques petits enjeux au niveau terrain durant la saison. On ne se cachera pas qu'on n'a pas eu des conditions de golf qui étaient nécessairement parfaites sur certains éléments. On a eu 2-3 paires où ça a été une saison plus difficile cette année de les ramener de la saison hivernale. Mais grosso modo, on est vraiment content du travail que nos employés de terrain font. Comme tu dis, là, c'est souvent des gens qui travaillent dans l'ombre. Là, tu sais, je veux dire, on pense pas toujours à eux quand on pense
1: ouais.
0: Au golf. Mais c'est des gens qui... Nos envois de terrain, là, ça, une équipe de 8 personnes, là, fait que de prendre ça à bout de bras à ce petit groupe-là, l'entretien de 18 trous de golf, c'est vraiment... C'est un travail qui est très important, puis qui mérite également là, d'être souligné, puis on est extrêmement fiers du travail que ces gens le font pour nous.
1: Oui, c'est des lève-tôt parce que moi, je m'en viens travailler. Je suis assez de bonheur, moi aussi, Alexandre. Je les vois. Ils arrivent au petit garage. Ils se préparent les tons de la pelouse souvent. Puis c'est des gars qui commencent très tôt aussi.
0: Oui, ils commencent avec le soleil. Ils profitent de chaque minute qu'ils ont l'avant-midi pour travailler, faire le plus de tâches possible avant l'arrivée des premiers joueurs le matin. Mais oui, effectivement, ils commencent de bonheur.

0: puis il s'assure que le terrain est dans un état là, optimal pour les premiers joueurs qui arrivent de 6h30 le matin. Donc, on est rendu à l'île de port un petit peu plus tard de ce temps-ci dans la saison, mais
1: okay.
0: c'est eux qui font les préparations. Toutes les préparations qu'il y a à faire le matin sur le terrain. Fait que coupe des verres, coupe des allées, le rough, l'installation des sous-bois, tous les travaux qu'il y a à faire sur le terrain, là, on compte sur eux pour ça.
1: Donc, est-ce qu'on se prépare déjà? Ben là, il va y avoir le tournoi de fermeture, c'est vrai, il faut en parler, ça s'en vient ça aussi, là.
0: Oui, effectivement, notre dernier événement de la saison, le tournoi de fermeture, qui est encore une fois de retour cette année en collaboration avec la Société Alzheimer et de la Madeleine.
1: OK.
0: Ça va avoir lieu dans 2 semaines, le 26, si je ne me trompe pas. Je ne vais pas non plus me tromper dans mes dates, hein, mais samedi dans 2 semaines, qui est exactement le 26 septembre.
1: OK.
0: Cette année, on essaie quelque chose de nouveau. Par les années passées, on le mettait la première fin de semaine d'octobre. Là, on va essayer de le faire la dernière fin de semaine de septembre. Les inscriptions sont déjà commencées. C'est un tournoi qui va jouer en formule homologue à 2 joueurs. Donc, un tournoi vraiment là, pour le plaisir, la participation. Il n'y a pas nécessairement de contraintes au niveau de la formation des équipes. Puis, c'est encore une fois, comme je le mentionnais, là, c'est un tournoi qui est organisé en collaboration avec la Société Alzheimer. Donc, on partage une partie des profits de ce tournoi-là avec eux.
1: Donc, même s'il y a le tournoi de fermeture, le golf, il reste ouvert tant qu'il va faire beau, j'imagine.
0: Oui. Habituellement, on sera toujours de façon officielle jusqu'à l'action de grâce en octobre.
1: OK.
0: Puis, suivant ça, c'est de voir aussi les nouveaux conditions, terrain, météo, ça ressemble à quoi. Mais on n'a pas encore présentement la date là, officielle de fermeture, mais c'est certain qu'on sera au moins à ce lundi de l'action de grâce qui est dans le coin du 12, si je ne me trompe pas, octobre. Donc, il nous reste encore un beau mois de golf. Puis, également par rapport à ça, on a aussi une promotion là, qui est de retour cette année. Donc, tous les nouveaux membres qui veulent s'abonner pour la saison 2027, bien, ils vont avoir la chance de compléter la saison 2026 en tant que membre. Donc, ça leur donne un petit mois de golf de plus là, à leur abonnement là, pour la saison prochaine.
1: Donc, c'est un beau bilan que tu viens de nous dresser là, Alexandre. Merci beaucoup d'avoir pris quelques minutes avec nous au 94.9. Puis, ben, je te souhaite une belle fin de saison, puis une entre-saison aussi. Je sais que ça travaille fort, même si c'est l'hiver. Vous préparez déjà la saison qui s'en vient.
0: Oui, c'est pas mal un travail. Travailler à l'année quasiment au niveau du golf maintenant. Puis, j'en profite aussi là, pour te remercier encore une fois là, pour l'invitation ce matin pour venir jaser de golf avec tes auditeurs.
1: Il s'appelle Alexandre Parent, il est directeur du golf de Carleton-sur-Mer. Merci beaucoup, Alexandre. On se dit à bientôt.
0: Ça fait plaisir, Rock. Merci. Une belle journée.
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1: Maison, il y a Gaspésie Gourmande qui a lancé le projet Gaspésie Gourmande Mère. Donc, ce qu'on a fait, c'est qu'on a réuni 9 poissonneries et l'objectif, c'était de faire rayonner les produits marins d'ici. Je ne sais pas si vous vous en êtes rendu compte. On a reçu un communiqué hier de la part de Gaspésie Gourmande pour nous dire qu'on a fait le bilan et c'est assez positif. Donc, j'ai voulu en parler avec la responsable de la promotion, et des communications chez Gaspésie Gourmande, Léa Boisselot. Bonjour.
2: Bonjour.
1: Donc, si on parle d'un bilan positif, qu'est-ce que ça veut dire pour vous? En quoi c'est positif?
2: Bien, c'est simple. En fait, on a lancé finalement là, la campagne Gaspésie Gourmande Mère au mois de juin.
1: Oui.
2: Donc, ça fait déjà quelques mois que ça roule. C'était vraiment aussi, on voulait lancer ça à la période finalement des poissons et des fruits de mer, puis de la clientèle touristique aussi. Puis ça a été vraiment un grand succès. Ça continue à se faire connaître semaine après semaine. Puis c'est vraiment un projet qu'on a mis sur pied. Puis on veut qu'il continue aussi durant l'hiver. C'est vraiment un projet qu'on veut continuer là toute l'année.
1: Okay.
2: Mais pour l'instant, ça a été vraiment un très grand succès. On en parlait là, justement. C'est vraiment un projet qui a pris beaucoup d'ampleur cet été parce que bon, c'est la saison où on veut manger les poissons et les fruits de mer. Mais on a quand même encore des beaux produits de la Gaspésie qui sont débarqués sur nos quais gaspésiens, qui sont encore disponibles comme la crevette nordique, même le flétan parfois. Et on a l'onde chevalier qui est disponible à l'année. Mmh. Donc, c'est vraiment un projet qu'on veut mettre de l'avant là autant à l'automne qu'à l'hiver, qu'à l'été. Puis, on veut que les gens, dans le fond, soient capables de reconnaître les produits d'ici quand ils vont dans les poissonneries de chez nous parce que c'est très important pour nous de mettre ça de l'avant.
1: Là. Oui. Ben justement, allons-y dans le plus concret. Gaspésie Gourmande Mère, je comprends que vous avez réuni ces poissonneries-là, mais c'est quoi au juste? Qu'est-ce que vous avez fait concrètement pour qu'on puisse mettre de l'avant les produits pêchés, transformés même ici chez nous?
2: Oui, bien, en fait, c'est simple. Ce qu'on a fait, nous, c'est que, bien, on s'est assis avec des poissonneries de la région.
1: Oui.
2: Puis on leur a dit, bien, comment on ferait pour que les gens, quand ils vont en poissonnerie, quand ils vont chez vous, bien, ils puissent voir facilement. C'est quoi les produits qui sont débarqués en Gaspésie? C'est quoi les produits qui viennent de la Gaspésie? Les produits locaux à essayer? Parce que autant pour la clientèle touristique que la clientèle locale, c'était pas nécessairement facile de reconnaître ces produits-là ou de savoir c'était lesquels. Il y avait beaucoup de questionnements à ce niveau-là. Les gens achètent des produits sans vraiment savoir si ça venait d'ici. Puis les gens, quand même, ont un engouement pour aider l'économie locale, puis pour encourager les entreprises de la région. Donc, c'était vraiment un souci pour la clientèle de dire, ben moi, quand j'arrive en poissonnerie, je sais pas nécessairement quel produit acheter, lequel est local. Est-ce que la crevette vient d'ici? Je le sais pas. Nous, ce qu'on a fait, c'est qu'on a simplifié ça. On a mis dans les poissonneries participantes des éléments visuels, des pastilles qui nous disent vraiment, OK, ben ce produit-là, il vient de la Gaspésie, celui-là aussi.
1: Okay.
2: Donc, autant dans le produit frais que dans le produit congelé, c'est ce qu'on a fait. Puis, on veut vraiment rappeler aux gens que ben c'est possible toute l'année d'acheter des produits marins gaspésiens. Puis, on a aussi notre site web, Gaspésie Gourmande Mère, qu'on a monté pour vraiment outiller la clientèle, donner de l'information sur les produits. On a aussi fait, dans le fond, directement sur Facebook et sur notre site web, des vidéos de recettes pour que les gens puissent les essayer. Parce que, bon, là, par exemple, on parle beaucoup du Sébastien. Mais les gens nous disaient, ah, oh, moi, je l'ai pas encore essayé, c'est un petit peu frileux, je sais pas trop comment cuisiner, c'est un petit filet. Donc, nous, on a fait des recettes vraiment très simples pour aider les gens au quotidien à essayer ces produits locaux-là, puis à les mettre davantage dans leur assiette.
1: Oui. Vous touchez un point important parce que l'exemple est excellent avec le Sébastien. On a beau nous dire c'est l'avenir, il va falloir quitter notamment d'autres, comme par exemple, on a de moins en moins de crevettes chez nous, donc il va falloir se tourner vers d'autres sources, mais encore faut-il qu'on sache les apprêter, sinon il n'y a personne, personne ne va les acheter. Quand vous dites le bilan est positif, Léa, vous vous basez sur quoi? Quels sont les indicateurs de performance pour cette initiative Gaspésie Gourmande Mère?
2: Ben là, présentement, c'est sûr que c'est difficile de calculer là au niveau des retombées vraiment financières directes. parce que ça fait très peu de temps que le projet roule. Ça fait vraiment juste depuis juin. Mais vraiment, on a des très, très bons commentaires de nos poissonneries là, qui nous disent que oui, les gens se questionnent. En fait, même les gens qui ne connaissaient pas la campagne, ils arrivent en poissonnerie, voient les visuels, puis ils font comme « Ah, ça, ça veut-tu dire que ça vient d'ici? » Puis là, les poissonniers disent « Oui, oui, ça vient d'ici. C'est un produit qui est vraiment débarqué sur les quais. » Ou c'est même un produit qui a été pêché ce matin. Tu sais, ça aussi, là, ça arrive. Là, c'est pas juste au niveau économique que c'est le fun d'acheter des produits locaux. C'est aussi au niveau de la fraîcheur. Tu sais, on a des produits qui pouvaient être pêchés le matin puis que vous, vous récoltez en poissonnerie à 3h l'après-midi puis que vous mangez le soir. Tu sais, ça peut pas être plus frais. Donc là, les gens, de plus en plus, voient l'impact aussi que ça a d'acheter les côtés positifs, finalement, d'acheter local. Les gens en parlent de plus en plus dans les poissonneries, là, vraiment. C'est vraiment un sujet qui prend de l'ampleur dans les derniers mois.
1: Oui.
2: C'est sûr, avec les tarifs douaniers aussi, là, les gens commencent vraiment à se conscientiser un peu là, à ce niveau-là. Puis c'est vraiment important pour nous de mettre ça de l'avant, finalement. Puis avec les poissonneries aussi, c'était un petit défi qu'on avait, autant pour au niveau de la clientèle touristique que locale, d'aider finalement ces personnes-là qui veulent manger le poisson gaspésien ou le fruit de mer gaspésien puis vivre la vraie expérience, ben de dire que c'est possible, que c'est facile puis que c'est accessible finalement.
1: Oui, puis dans votre communiqué, vous en faites ce lien-là avec les tarifs douaniers. Donc, ce que je comprends de ce que vous me dites, parce que vous en parlez également, ça a été un facteur quand vous l'information que vous avez récoltée sur les poissonniers là qui faisaient partie de cette initiative-là, ils l'ont ressenti, donc la volonté de contrer les tarifs douaniers.
2: Oh, absolument, absolument. Oui. Ils l'ont ressenti, on le ressent tous, je pense, puis c'est important de se souvenir que ben les produits marins, ça fait partie des produits locaux, dans le fond, que faut prioriser en tant que gaspésien. Il faut essayer de vraiment les ajouter le plus possible à notre assiette. Quand on a le choix entre un produit local et un produit qui vient pas d'ici, ben c'est sûr que c'est important de savoir l'impact que ça a quand on prend celui qui est local. Puis aussi de savoir que ça encourage le pêcheur, l'entreprise de transformation, la poissonnerie, les employés, des familles derrière ça. Donc, quand on fait ce choix-là, ben, c'est un choix intelligent. Puis nous, on était là finalement pour faciliter les gens, faciliter le processus puis faciliter le fait de pouvoir les distinguer, ces produits-là, puis pouvoir les mettre à son panier.
1: Oui, exactement. Donc, on a un pouvoir sur l'économie. Et fait bien de le rappeler, hein, parce que l'économie de la Gaspésie, une partie de l'économie qui est directement reliée à tout ce qui est la pêche, les produits de la mer. Juste en terminant, Léa, je trouvais ça intéressant. Vous dites, cette initiative-là, oui, on l'a commencé l'été, mais ça se poursuit. Vous n'allez pas retirer les pastilles des poissonneries, là.
2: Non, absolument pas. Sur notre site web, dans le fond, vous pouvez directement aller voir. Il y a vraiment un calendrier de quand on peut se procurer les espèces. Fait que ça vous donne une bonne idée.
1: Intéressant, oui.
2: C'est facile à suivre. De dire comme, OK, ben la crevette, il en reste encore qui vient de la Gaspésie. Elle est disponible à certains mois de l'année. Même chose pour le flétan, le sébaste. On sait que le crabe des neiges et le homard, c'est des périodes un petit peu plus courtes. Mais c'est possible quand même de les avoir congelés. Donc, pendant l'hiver, si vous voulez vous cuisiner un bon petit plat avec du crabe ou du homard local, c'est possible. Vous l'achetez congelé, puis vous aidez quand même l'économie locale à ce niveau-là. Ça a un impact, puis c'est des choix qui sont faciles à faire. Donc, je pense aussi à l'Ombre Chevalier, qui, comme je disais, qui est disponible toute l'année. Donc, c'est vraiment un pensez-y bien, parce que c'est des beaux produits. C'est des produits aussi de qualité, puis on aime les mettre de l'avant.
1: Absolument. Initiative extrêmement intéressante. Je mettrai le lien pour votre site d'ailleurs sur notre site web. Léa Boissonneau, je rappelle que vous êtes la responsable de la promotion et des communications à Gaspésie-Gourmande. Merci beaucoup de nous en avoir parlé ce matin.
2: Ben, merci à vous.
1: Merci. Au revoir. Au plaisir.
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1: Je retrouve avec bonheur le maire d'Escuminac, ex-député de Bonaventure à l'Assemblée nationale, Sylvain Roy. Allô, Sylvain?
2: Salut, Louis-Philippe.
1: Ça va bien?
2: Ça va très bien, ça va très bien.
1: Sylvain, on va parler de la campagne actuelle et de, en guillemets, l'effacement des candidats face à l'omnipotence un peu des chefs. Ça pique un petit peu.
2: Ben, c'est parce qu'on ne voit pas émerger des enjeux régionaux, des enjeux des régions, des enjeux de la Gaspésie. Ce qu'on entend, ce sont des grandes plateformes nationales sur combien on va couper de postes dans la fonction publique, qu'est-ce qu'on va réinvestir en santé, comment on va gérer la fiscalité, etc., etc. Mais ça fait des campagnes nationales, oui, mais où on ne sent pas que les candidats locaux ont une certaine autonomie au niveau de la priorisation des enjeux régionaux. Fait que là, et le danger de tout ça, c'est quand tu as des chefs qui ne donnent pas... Ben, puis je vais donner un exemple. Nicolas Marceau n'a pas été capable de prendre la parole sur des questions de journalistes parce que le chef a dit non, tu parles pas. Fait qu'il l'a tassé. S'il est capable de tasser Nicolas Marceau, ça, c'est un exemple au PQ, mais ça existe dans les autres partis, ils sont capables de tasser tous ceux et celles qui amènent des enjeux très locaux et non pas nationaux. Et le danger de tout ça, c'est que lors de la victoire,

0: d'autres. On a de bons candidats dans tous les partis qui sont bien voulants, qui ont une bonne foi, qui veulent bien, sauf qu'ils ont des directives qui sont extrêmement rigides. Alors, ayant déjà joué dans le film,
1: ouais.
0: dire que les partis essaient de contrôler les Facebook des candidats, chaque point de presse, chaque communication avec les médias doivent être contrôlés par les apparatchiks de parti. En réalité, ceux qui ont réellement du pouvoir dans les campagnes électorales, ce n'est pas les candidats, c'est les professionnels de parti qui dictent, guident et orientent les faits et gestes, souvent des candidats. Fait que c'est triste et ça fait disparaître des enjeux régionaux. Puis, moi, je suis maire, là, d'Esquiminac, là. Puis, il y a quelque chose qui vient de me frapper en pleine face, c'est que l'environnement réglementaire imposé par Québec ressemble presque à de l'extorsion, là, en termes de coûts, là. Un ponceau, un petit ponceau, là, j'ai un dossier d'un petit ponceau, une petite calvette, là, ça coûte 300 000 $. Si on le ferait en région interne, ça nous coûterait peut-être bien 15 000 $. Mais là, il faut mettre toute la pléthore de spécialistes qui viennent nous dire comment faire, quelle sorte de roche mettre. Des biologistes, les poissons, ça finit plus.
1: Ouais.
0: Et, là, et ça, c'est un enjeu très local pour toutes les petites municipalités de la Gaspésie, mais aussi pour le Québec. Fait qu'on est pogné avec, je dirais pas du totalitarisme réglementaire, mais pour ça, me calmer, là. Mais une approche doctrinale au niveau réglementaire qui nous coûte une fortune, qui fait en sorte que on siphonne les citoyens et via les taxes, puis on ne peut pas leur offrir d'autres services. Et là, voilà, moi, je trouve ça dommage. Donc, on est dans une campagne. Oh, les banques coquillées, je ne sais pas, tu sais, on n'entend pas parler. Les assurances des camionneurs qui ont triplé depuis 7-8 ans, ils sont passés de 10 000 à 30 000, tu n'entends pas parler de ça. C'est sûr, c'est très local, très régional. Mais ça touche le monde.
1: Et quand on parle de décentralisation, Sylvain, là, on a entendu ça un petit peu. Est-ce qu'on doit y croire?
0: Non, c'est un discours. C'est du marketing. Il
1: n'y
0: a pas un fonctionnaire à Québec qui va vouloir perdre du pouvoir. OK? Même ça marche, là.
1: Ouais.
0: C'est incroyable le pouvoir que ces gens-là ont sur les élus et sur les ministres aussi, là. Oubliez ça, là. Les sous-ministres ont plus de pouvoir que les ministres. Je l'ai déjà dit à la radio, tout ça. Oui. Là. Mais c'est pour ça que les ministres deviennent les porte-parole de leur ministère. Ils n'ont pas des leaders qui peuvent amener des grandes réformes qui correspondent aux besoins de la population. Fait qu'on a toujours l'impression, regarde, encore une fois, là, ça a sorti aujourd'hui un milliard pour un dossier. Mais là, ça ne peut que provoquer le cynisme dans la population. Les gens sont un peu. C'est pour ça que le taux d'indécis est si haut. Les gens sont désabusés.
1: Mmh.
0: Tous les partis nous promettent la même pléthore, le même chapelet d'engagement qui sont issus de la Chambre d'écho des hauts fonctionnaires, à mon avis.
1: Ouais.
0: Bon, voici, quand on parle de démanteler Santé Québec, là, parce qu'il y a une caste de fonctionnaires qui n'a pas aimé la création de ça parce qu'ils ont perdu du pouvoir et qu'ils font des suggestions à des partis politiques.
1: Ouais.
0: Mais est-ce que ça va amener une amélioration des conditions de vie et d'offres de soins? Je pense pas. Les économies projetées, on parle la présentation, on parle de peut-être quelques heures d'offres de services puis le réseau de la santé au complet, les économies, c'est des pinots.
1: Ouais.
0: La morale de l'histoire, là, c'est qu'actuellement, je reviens à l'enjeu du début, on a des candidats qui n'ont pas de latitude par rapport à la priorisation des demandes de leur région et qui sont obligés d'attendre que le national veuille bien venir se pointer pour faire de la campagne dans nos régions s'ils viennent. Parce qu'on a quand même pas mal de comtés, on est rendu à 128.
1: Ouais.
0: Il n'y a pas 128 jours de campagne électorale. C'est que c'est un vide, c'est une stérilité de priorisation d'enjeux, puis c'est dommage, mais je le réitère, c'est pas la faute des candidats. C'est les machines qui deviennent extrêmement contrôlantes. Puis un autre aspect de tout ça, c'est qu'avec les réseaux sociaux, ils ne peuvent s'exprimer. Et parce que c'est trop facile. Un petit mot mal placé sur Facebook, ça dégénère, là, c'est incroyable. Fait que c'est viral sans bon temps.
1: Ouais.
0: Il faut qu'ils se surveillent.
1: On
0: est là.
1: Oui, mais j'allais dire, Sylvain, en terminant, là, que tu as fait de la politique pendant longtemps. On n'a plus ça, des assemblées de cuisine, des rencontres avec les citoyens, tout ça, on dirait.

0: que chacun fait sa petite affaire dans son coin, puis c'est ça que tu dis à peu près, c'est que c'est décidé ailleurs, puis on suit le chef, puis on n'a pas le choix.
1: Il y a une dislocation des groupes de revendication.
0: Ouais.
1: La nucléarisation, là, je parle comme un sociologue, mais la nucléarisation des rapports sociaux, les gens ne se parlent plus beaucoup, on est toute la face devant les cellulaires, au restaurant, n'importe où, à l'épicerie, tu sais, maintenant. Fait que là, ben, la structure ou les habitudes de réunion se sont disloquées du vivre ensemble, des assemblées de cuisine pour créer de la motivation, de la synergie, etc. Donc, la mobilisation politique s'effondre et s'efface en avant de l'individualisme issu des réseaux sociaux, etc. C'est pas irrécupérable, mais c'est pas de bon augure pour la démocratie.
0: Ouais. OK. Ben écoute, Sylvain, c'est toujours très pertinent, toujours très intéressant de te parler. Je te souhaite une bonne journée, une bonne semaine, puis on se reparlera au cours des prochains jours pour voir où est-ce qu'on en est.
1: Absolument. Merci beaucoup.
0: Merci, Sylvain. Bye-bye.
1: Bye.
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À vendre pneus d'hiver Yokohama 206-65R16, 5 trous avec jantes. Également à vendre pneus d'été Pirelli 206-65R16 avec jantes. Dans les deux cas, les pneus sont presque neufs. Prix demandé, 1 000 $. Contactez Carole au 581-886-9719. À vendre du clapboard de vinyle, 15 fenêtres, une porte-fenêtre 36 pouces, un catamaran Topaz 14 pieds, une remorque ouverte.

0: 15 pouces pour une Toyota Corolla. Contactez Pierre Nadeau le soir afin de connaître le prix au 418-364-6576.
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2: Le Carrefour du camion à New Richmond est à la recherche d'un mécanicien ou d'une mécanicienne de camion lourd. Profil recherché, DEP en mécanique de camion lourd ou en engin de chantier. Permis de conduire valide et le permis de classe 1 est un atout. 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
1: Joignez l'équipe Subway Gaspésie. 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Nous offrons un horaire flexible, poste temps plein, permanent et salaire selon le poste occupé. Pour un poste de gestion, considérez que vous aurez un restaurant sous votre supervision. 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
3: La municipalité de Maria a un poste de contremaître général à pourvoir. Les exigences sont détenir un diplôme d'études collégiales en génie civil ou dans tout autre domaine jugé pertinent. Posséder un minimum de 5 années d'expérience pertinente en gestion d'équipe. Détenir une expérience significative dans les domaines des réseaux d'aqueducs et d'égouts. Faire preuve de disponibilité pour intervenir au besoin et détenir un permis de conduire valide de classe 5. Seront considérés comme des atouts le fait de détenir la carte ASP Construction, détenir les certifications d'opérateur en eau usée et en traitement d'eau souterraine sans filtration, posséder une expérience pertinente en milieu municipal, connaître les réseaux d'égouts sanitaires sous vide, maîtriser les principes de conception et de construction des infrastructures municipales et posséder de l'expérience avec les équipements d'arpentage et d'implantation. Les conditions de travail, horaires de 40 heures par semaine, assurance collective et régime de retraite offerts et 4 semaines de vacances ainsi que plusieurs congés. Si cet emploi vous intéresse, veuillez postuler en ligne en remplissant le formulaire de candidature par la poste ou encore par courriel à info@mariaquebec.com.
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2: Ah, qu'on est content de vous retrouver à quelques jours de l'arrivée d'une autre saison automnale, la plus belle de l'année tant qu'à moi, et à l'instar de cette magnifique saison. Oui, oui, c'est l'abondance, c'est foisonnant pour la saison des récoltes et plusieurs couleurs aussi sur le plan musical qui vont s'exprimer avec notre classique. Aussi, on va remonter le temps à la toute fin de l'émission. Je vous rappelle, c'est aussi cette année-là et la nouvelle édition de Clic Franco, un nouveau rendez-vous, un album d'un des auteurs, compositeurs, interprètes les plus constants depuis 20 ans. Et son album, d'ailleurs, qui a un avant-après dans sa carrière, qui a 20 ans aujourd'hui, sera avec nous pour nous en parler. Je vous dis pas tout de suite de qui il s'agit, je vous laisse spéculer. Je vous présente tout de suite, c'est la nouveauté de Green Woods, qui, lui, fait un peu comme tous les artistes de nos jours. Fini les étiquettes. Fini, ça ressemble à quoi? Ou c'est en tel et tel son? Non, non. Lui qui s'affranchit de tout ça, oui, fait dans la pop, a fait un peu dans la mode urbaine, le rap, l'a un peu frôlé. Maintenant, a des aussi consonances country. Dans Tempête, à mi-chemin entre la chanson festive et une sorte d'hymne de fin d'été, le morceau qui célèbre les petits moments qui rassemblent avec des images profondément ancrées dans la réalité québécoise. Green Woods et Tempête en nouveauté. Yeah.

0: 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Ce sont deux des phénomènes de l'heure depuis un an où à peu près Arpin Lépine qui se fait allier d'un collectif tellement productif, la gang de classe moyenne. Je suis là pour rester qu'ils ont offert à quelques heures de leur prestation à Saint-Tite au cours des derniers jours. Et toujours en restant dans classe moyenne, on n'en est pas très très loin dans le son, mais aussi en se rappelant la collaboration très fructueuse sur les palmarès, hein, Je t'en vacances, auxquelles classe moyenne et Orange Lessard nous ont conviés durant la saison estivale. Et Orange Lessard qui reprend, lui, à titre solo cette fois-là, un jour sur deux, chanson folk pop festive qui célèbre les amitiés qui durent, les souvenirs de jeunesse et ses soirées improvisées.
1: Ben, wouh!

0: C'est la chanson titre de son album disponible depuis le 18 septembre, Fragile, son troisième album pour l'artiste Gabriel Goulet, country, folk, libérateur. On parle de résilience, de liberté, de regret et de départ aussi parce que ça en prend également après avoir vécu quelques échecs. Il y a toujours de la lumière quelque part. Gabriel Goulet, franco-ontarienne, qui inspire beaucoup sur la communauté francophone à l'extérieur du Québec. Et d'ailleurs, Gabriel Goulet, qui n'est pas étrangère à celle qu'on vous fait découvrir sa nouveauté, parce qu'elle aussi franco-ontarienne, une habituée sur les ondes partout à travers la francophonie, Mélissa Ouimet, qui nous présente sa nouveauté SOS.
1: Salut, c'est Mélissa Ouimet. Je voulais vous parler aujourd'hui de ma nouvelle chanson SOS. Et c'est une chanson qui me touche beaucoup parce qu'elle parle en fait de résilience, de ces moments-là où on essaie de rester fort même quand tout devient lourd autour de nous. Pour moi, lancer un SOS, c'est pas un signe de faiblesse, c'est d'avoir le courage de dire quand on va pas bien et quand on a besoin de parler à quelqu'un. Avec cette chanson-là, j'ai eu envie de tendre la main à toutes les personnes qui traversent une période difficile, puis de leur rappeler qu'elles ne sont pas seules. Je pense que c'est ça la beauté de notre métier, c'est d'écrire sur différents sujets, puis de lancer ça dans les airs avec espoir qu'on puisse aider les autres.

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1: Jean-Félix, qui s'est permis de revisiter avec l'aide de Mathieu Provençal à la réalisation ce classique parce qu'on vient de loin de Corneille. D'ailleurs, on reste pas très loin de Corneille. Pourquoi? Parce qu'on sait qu'il a son étiquette de disque, lui qui met de l'avant maintenant le Kenda Gang et beaucoup d'autres artistes, dont Papi G, qu'il a connu lors de son séjour à La Voix comme coach. Papi G qui s'est allié avec Corneille, le vétéran de la musique R&B au Québec, pour nous offrir cette nouveauté que je vous offre dans quelques instants. Viens qu'on se fatigue. On ouvre un nouveau chapitre avec cette chanson-là, de façon plus assumée, mais à la fois intime aussi, avec une production qui est souple, chaleureuse et très élégante. Tout ça, c'est du nouveau pour un album attendu en 2027 et ça installe Papi G dans un espace encore trop peu occupé, celui d'un R&B pop francophone mature, romantique et contemporain. Le voici dans Clic Franco.

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rieur très expressif. Les rires, c'est un peu sarcasme. Loud et sa nouveauté qu'il nous a offert aux radios au cours des derniers jours, du nom de Sans retenue. À venir, un tout nouveau projet de deux piliers de la musique pop actuelle, Benjamin Nadeau, réalisateur, entre autres, pour un multiple artiste, dont notamment Classe Moyenne, s'allie avec un des membres de ce collectif, Zach Chico, pour ce projet formé en 2026, Good Good Good.

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0: C'est le premier extrait de son disque franco prévu en 2027. Ça dévoile déjà un nouvel univers et ça affirme son identité artistique pour celui que vous avez peut-être découvert à Star Academy en 2022. Passage aussi remarqué à American Idol en 2025, Olivier Bergeron et sa nouveauté. On partira. Il a récemment participé au Festival de la chanson de Granby, là où il s'est distingué. Tristan Gay nous présente sa nouveauté prévue d'avance.
1: Salut, ici Tristan Gay et je suis vraiment fier de vous présenter ma nouvelle chanson prévue d'avance. J'ai écrit cette chanson-là à un moment où je me sentais vraiment dépassé par tout ce qui se passe partout dans le monde. C'est comme si on n'avait pas le contrôle, on se sent démuni. C'est difficile d'atteindre les standards de vie que nos parents avaient ou les standards que l'on s'impose nous-mêmes socialement. Je me suis dit qu'il fallait que je sorte ça de mon système finalement. Bref, cette chanson-là m'a permis de pouvoir mettre en mots un peu ce lâcher prise sur... Écoute, si on réussit à s'en sortir, ça va être une grande chance. Alors, on dira que c'est prévu d'avance si on réussit. Et sinon, on fait de notre mieux. On essaie de s'en sortir et on essaie d'être bien au jour le jour. Donc, c'est une invitation à reprendre le contrôle sur qu'est-ce qu'on peut contrôler et aussi de profiter de la vie parce qu'on sait jamais qu'est-ce qui peut arriver. Donc, je vous souhaite une bonne écoute puis merci d'écouter ma musique. J'ai pas...

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1: C'est la nouveauté de Corias dans Click Franco. C'est une des artistes qui m'a le plus impressionné de la plus récente édition de La Voix de Team Roxane Bruno. C'est Maé qui nous a offert son premier EP Tout est flamme vendredi et la chanson Flamme qu'elle présente aux radios en est un grand aperçu entre le rouge des fleurs tropicales, celui des érables à l'automne avec le changement des feuilles ces jours-ci. C'est une pièce qui est flamboyante, qui allume les cœurs endormis, qui ravive ce qui sommeille en nous. Cette étincelle qu'on croyait éteinte, Maé.

0: 5 ans après Grand Voyage désorganisé, Patrice Michaud qui est arrivé cette semaine avec cette nouveauté super bien que j'adore, cette chanson réalisée par Louis-Jean Cormier. C'est la toute première collaboration entre ces deux grands artistes. D'ailleurs, ce sont de bons potes dans la vie tous les trois. Si j'inclus Vincent Vallière qui, pour le mot de la fin, on va lui céder la parole. Lui qui soulignait récemment les 20 ans de Repères Tranquilles, qui a bien voulu se confier sur l'importance qu'a eu ce disque dans sa carrière, la trajectoire qu'a pris à la suite de l'apparition et des chansons qui ont un impact sur le paysage musical québécois. On cède la parole à Vincent Vallière et je vous souhaite une belle semaine.
1: Écoute, c'est émouvant de penser que le Repère Tranquille a 20 ans cette année. Ça me fait constater que le temps passe excessivement vite. Le temps nous glisse entre les doigts. C'est le premier constat. J'ai réécouté l'album, la semaine dernière pour un projet anniversaire justement, et puis j'étais très ému de retrouver ces chansons-là, de repenser aux instrumentistes qui ont joué dessus, à mes chums Gas, Simon Blouin, David Laflèche, Justin Luc Lavigne qui a fait le son. C'est une super équipe de création. Tout le monde était très engagé, très investi dans la création du Repère Tranquille. C'est le disque qui suivait mon album Chacun dans son espace, qui est paru en 2003. Chacun dans son espace, c'est l'album qui m'a ouvert bien des portes. Le Repère Tranquille, ça a comme un peu cristallisé ma place dans le sens où j'ai poursuivi des tournées à grand déploiement. C'est devenu ma carrière a pris une envolée différente à partir de ce moment-là. Je me rappelle de grandes tournées essoufflantes pour le Repère Tranquille, les premiers grands festivals à grand déploiement en tête d'affiche. Sur cet album-là, plusieurs chansons que je trimballe encore aujourd'hui, entre autres Un quart de pièce, Café Lézard, et donc ça me permet de voir comment le temps, les années avancent, mais tu sais, ultimement on change peut-être pas tant que ça. Notre place dans la vie change, puis on a des rides, mais le cœur reste jeune. Je suis très content de ce travail-là, de ces années-là. J'ai tout aimé de ces années-là, Alex. J'ai aimé les faire ce disque-là. Puis j'ai aimé le tourner partout au Québec, puis j'aime encore aujourd'hui reprendre ces chansons-là. Fait que merci de me permettre de te parler un peu du Repère Tranquille, puis merci d'être là d'ailleurs à toi depuis toutes ces années, mon ami. Fait que salutations à tous tes auditeurs.

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0: Voici les trouvailles. À vendre plus d'hiver, Yokohama 206-65R16, 5 trous avec jante. Également à vendre pneus d'été Pirelli 206-65R16 avec jante. Dans les deux cas, les pneus sont presque neufs. Prix demandé, 1 000 $. Contactez Carole au 581-886-9719. À vendre du clapboard de vinyle, 15 fenêtres, une porte-fenêtre 36 pouces, un catamaran Topaz 14 pieds, une remorque ouverte 4x8, un treuil électrique 1500 livres de 120 volts, un chauffe-eau de 40 gallons et bien plus. Tout doit partir. Demandez David au 581-886-4489. À vendre lit 39 pouces, matelas neuf, deux ensembles de draps et tête d'oreiller ainsi qu'un couvre-matelas. Prix demandé pour le tout, 350 $. Si intéressé, s'il vous plaît, laissez un message au 88-392-5663. À vendre 4 pneus d'hiver usés à 50 % montés sur roues d'acier 6 trous de GMC ou Chevrolet avec capteur TPMS installé. Grandeur 245-70R17 10 plis. Prix demandé 250 $. Contactez Pierre au 88-391-7631. À vendre 4 roues en aluminium pour des pneus de 15 pouces pour une Toyota Corolla. Contactez Pierre Nadeau le soir afin de connaître le prix au 88-364-6576.
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2: 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Profil recherché, DEP en mécanique de camion lourd ou en engin de chantier. Permis de conduire valide et le permis de classe 1 est un atout. Habilité à lire l'anglais car le fabricant émet les documents de référence ainsi que les formations en ligne en anglais. La lecture de la langue anglaise est au besoin et une connaissance de base est requise. Compétences personnelles, capacité d'analyse et sens des responsabilités. 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
0: La municipalité de Maria a un poste de contremaître général à pourvoir. Les exigences sont détenir un diplôme d'études collégiales en génie civil ou dans tout autre domaine jugé pertinent. Posséder un minimum de 5 années d'expérience pertinente en gestion d'équipe. Détenir une expérience significative dans les domaines des réseaux d'aqueduc et d'égout. Faire preuve de disponibilité pour intervenir au besoin et détenir un permis de conduire valide de classe 5. Seront considérés comme des atouts le fait de détenir la carte ASP Construction, détenir les certifications d'opérateur en eau usée et en traitement d'eau souterraine sans filtration, posséder une expérience pertinente en milieu municipal, connaître les réseaux d'égouts sanitaires sous vide, maîtriser les principes de conception et de construction des infrastructures municipales et posséder de l'expérience avec les équipements d'arpentage et d'implantation. Les conditions de travail, horaires de 40 heures par semaine, assurance collective et régime de retraite offert et 4 semaines de vacances ainsi que plusieurs congés. Si cet emploi vous intéresse, veuillez postuler en ligne en remplissant le formulaire de candidature par la poste ou encore par courriel à info@mariaquebec.com.
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0: La première partie est un bingo ordinaire pour 100 $. 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Vous pouvez dès lors utiliser vos tampons encreurs. 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
1: Nous avons vérifié, les 75 boules sont toutes dans le boulier.
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0: Nous allons jouer notre première partie, un bingo ordinaire pour 100 $. Nous vous rappelons que les quatre coins ne comptent pas. Bonne chance! We will proceed with the first game of the evening, a regular bingo for $100. Please remember that the four corners do not count. Good luck!
3: Nous débutons ce premier bingo de la soirée avec le G52, G52, G52, G52.

N39, N39, N39, N39. B14, B14.

G54. N33. N37. N36.

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0: Notre première partie a été remportée. Toute autre personne ayant un bingo a maintenant 5 minutes pour le faire valider.
1: Nous allons maintenant jouer la deuxième partie, soit le haut de la carte pour un montant de 100$. Nous vous rappelons que les numéros nommés lors de cette partie seront valides pour la prochaine partie, soit la carte pleine. Donc, vous pouvez utiliser un tampon encreur dès maintenant. Bonne chance! We will proceed with the second game of the evening, the top line bingo, for $100. Keep in mind that all the numbers called in this game will be valid for the following game, the full card game. From now on, you may use an ink marker. Good luck!
0: Nous débutons cette deuxième partie avec le I-18. I-18. I-18.

Nous poursuivons pour le haut de la carte avec le G46. N39. B11.

au 67, au 67, au 67, au 67. I-20, I-20, I-20, I-20.

G47, G47, G47, G47. O 72, O 72, O 72. B14, B14, B14.

0: N35.
1: Nous laissons maintenant 60 secondes entre chaque numéro. 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

0: Notre deuxième partie a été remportée. Toute autre personne ayant un bingo a maintenant 5 minutes pour le faire valider.
1: Nous poursuivons maintenant avec la troisième partie de la soirée, la carte pleine pour 1 000 $. Les gars

G55, G55, G55, G55. G52, G52, G52, G52. N38, N38, N38, N38.

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O 75. B3.

au 66 au 66 au 66 au 66. N37, N37, N37, N37. I-25, I-25, I-25, I-25.

G49, G49, G49, G49. Au 61, au 61, au 61. B2, B2, B2, B2.

64. N34. O63. B4.

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I-24, I-24, I-24.

0: au 65, au 65, au 65, au 65.
1: Nous laissons maintenant 60 secondes entre chaque numéro. Si vous avez un bingo, composez immédiatement le 418-364-7094 ou sans frais le 1-855-364-7094. 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

0: Notre bingo carte pleine a été remporté. 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
5: Nous avons vérifié, les 75 boules sont toutes dans le boulier. Nous allons donc jouer notre Super Tour CFM, un bingo carte pleine. C'est un bingo déclaré en 54 numéros au moins. Le prix attribué ce soir est de 4 000$. Autrement, le prix de consolation sera de 200$. Bonne chance!

Nous débutons ce super tour avec le O61. O61. O61. O61.

Nous poursuivons avec le O-74, O-74, O-74, O-74. I-29, I-29, I-29.

N35. N32. N36.

63. B5, B5, B5.

59, G59, G59, G59. G49, G49, G49, G49.

68. N41. B6.

G53, G53, G53, G53. E16, I16, E16, I16.

75. N37. O72.

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I-19, I-19, I-19.

E25. E25. O 64. N 43. N 38. B7.

67 au 67 au 67 au 67. G48, G48, G48, G48. O69, O69, O69, O69. N31, N31, N31. G55, G55, G55, G55. I-27, E-27, I-27.

0: B13.
1: Nous laissons maintenant 60 secondes entre chaque numéro. 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

B4. Nous avons maintenant nommé 54 numéros. Si vous avez un bingo, composez immédiatement le 418-364-7094 ou le numéro sans frais 1-855-364-7094.

Nous poursuivons maintenant notre partie carte pleine pour un prix de consolation de 200$. Avec le O70, O70, O70, O70.

Nous laissons maintenant 60 secondes. 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

0: Notre partie Super Tour sur FM a été remportée. 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

0: Voici le nom des personnes gagnantes pour ce soir, pour notre bingo Radio SUFM. La première partie a été remportée par M. Christian Langlois de Port-Daniel, qui a pris sa carte au dépanneur 2000 à New Carlisle. Il remporte 100$. La deuxième partie a été remportée par M. Ghislain Essiambre de New Richmond, qui a pris sa carte, au dépanneur Tony et Donald à Saint-Omer. Il remporte aussi 100$. La troisième partie a été remportée par Mme Joyce McBurthy et de New Richmond, qui a pris sa carte au dépanneur Sprint à New Richmond, ainsi que Mme Sylvie Bugeaud de Saint-Omer, qui a pris sa carte au dépanneur Tony et Donald à Saint-Omer. Les deux remportent 500$ chacune. Elles auraient pu remporter, oui, un 100$ supplémentaire si elles avaient été membres en règle de SUFM. Et notre super tour SUFM de ce soir a été remporté en 56 boules tirées. La gagnante, Mme Anne-Julie Lebrasseur de Passepébiac, qui a pris sa carte au dépanneur Sprint à Passepébiac. Elle remporte le prix de consolation, soit le 200$. Félicitations! Notre gros lot du Super Tour SUFM de dimanche prochain, le 27 septembre, sera donc de 5000$ si gagnant 54 numéros au moins. Merci d'avoir joué au Super Tour SUFM et à la semaine prochaine!
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